Bonjour chers auditeurs, ici Ankara Radio, la voix de la Turquie. Nous sommes le samedi 5 septembre 2026 et il est exactement 13h à Ankara et 10h en temps universel coordonné. Mesdames et messieurs, nous sommes heureux de vous retrouver sur les ondes de la radio La Voix de la Turquie, mettant dans la bande des 31 mètres sur 17 740 kHz vers l'Europe, dans celle des 31 mètres sur 9 880 kHz vers l'Afrique du Nord et de l'Ouest, et dans celle des 41 mètres sur 7 360 kHz vers l'Afrique centrale et orientale. Pour nos émissions via satellite, Turksat 4A, polarisation horizontale sur la fréquence 12 092, Turksat 4A, polarisation verticale sur la fréquence 11 958, et Galaxy 19, polarisation verticale sur la fréquence 11 960. Mesdames et messieurs, notre émission de ce jour vous sera présentée par moi-même, Eren Eke, ainsi que notre technicien de son, Aslı Yıkılmaz. À la suite de notre bulletin d'information, vous pourrez écouter les programmes intitulés « Une histoire de solidarité »,« La voix des racines » et « Le sujet du jour ».

Chers auditeurs, avant de passer aux détails, voici les principaux titres de notre bulletin d'aujourd'hui. La Turquie s'efforce de mettre fin aux tensions entre l'Iran et les États-Unis, affirme Erdogan. Après le rejet du terme guerre par Vance, Trump minimise la guerre des États-Unis contre l'Iran.

0: qualifiant de broutilles. Ne laissez personne transformer vos enfants en mercenaires pour la guerre d'Israël, exhorte l'Iran aux Américains. Des morts alors que le Liban est de nouveau visé par des attaques israéliennes. Les honneurs militaires rendus aux criminels de guerre serbes Bosnie-Mladic. Mesdames et messieurs, voici à présent les détails. La Turquie s'efforce de mettre fin aux tensions entre l'Iran et les États-Unis, affirme Erdogan. Le président Recep Tayyip Erdogan s'est entretenu par téléphone avec le président des Émirats arabes unis, Sheikh Mohammed bin Zayed Al Nahyan. Selon la direction de la communication présidentielle, cet échange a porté sur des relations bilatérales ainsi que sur les enjeux régionaux et mondiaux. Le chef de l'État turc a souligné la volonté de renforcer la coopération entre les deux pays, notamment dans les secteurs de la défense et de l'économie, tout en insistant sur l'importance de leur partenariat face aux défis régionaux. À cette occasion, le président Erdogan a rappelé que la Turquie œuvrait activement pour apaiser les tensions entre l'Iran et les États-Unis et mettre fin au conflit dans la région par des initiatives diplomatiques axées sur la paix, tout en affirmant qu'elle n'approuvait aucunement les attaques ciblant les pays frères voisins. Positionné comme un fervent partisan du dialogue entre Washington et Téhéran depuis le début de la crise, Ankara maintient des contacts étroits avec les deux parties et les gouvernements régionaux. Après avoir participé en mai à une téléconférence de haut niveau réunissant le président américain Donald Trump et plusieurs dirigeants régionaux, puis s'être entretenu avec le président iranien Masoud Pezeshkian, Recep Tayyip Erdogan a réaffirmé la disposition de la Turquie à soutenir l'application de tout accord. Il a enfin salué l'annonce d'un accord temporaire en juin comme une étape clé vers la fin des hostilités, réitérant la priorité accordée par la Turquie à la diplomatie. Après le rejet du terme « guerre » par Vance, Trump minimise la guerre des États-Unis contre l'Iran en la qualifiant de « broutille ». Le président américain Donald Trump a qualifié le conflit opposant les États-Unis et l'Iran de « broutille », s'alignant sur les déclarations de son vice-président J.D. Vance, qui refusait la veille d'employer le terme de « guerre ». S'exprimant depuis le bureau ovale, Donald Trump a préféré parler de « simple conflit militaire », affirmant que l'opération ne représentait pas un enjeu majeur pour son pays et dressant un parallèle avec les actions menées au Venezuela. Cette tentative de minimiser les tensions intervient à l'approche d'élections de mi-mandat cruciales, alors que la hausse du prix des carburants menace la majorité républicaine au Congrès. Lancée le 28 février aux côtés d'Israël, l'offensive américaine avait rapidement causé la mort du guide suprême Ali Khamenei, de hauts dirigeants et de centaines de civils. Après 6 mois d'affrontements ayant coûté la vie à 18 soldats américains et à des milliers d'Iraniens, la situation est dans l'impasse. Téhéran a répliqué en perturbant le trafic maritime dans le détroit stratégique d'Ormuz et en lançant des missiles et des drones contre les monarchies arabes alliées du Golfe. Face aux critiques concernant le bilan humain américain, Donald Trump a défendu ses résultats, affirmant contrôler le détroit, avoir anéanti les capacités militaires iraniennes et empêcher l'Iran d'obtenir l'arme nucléaire, tout en comparant ce conflit aux longues guerres du Vietnam et d'Afghanistan. Ne laissez personne transformer vos enfants en mercenaires pour la guerre d'Israël, exhorte l'Iran aux Américains. Le porte-parole du ministère iranien des Affaires étrangères, Ismail Bakai, a exhorté les citoyens américains à refuser que leurs enfants soient transformés en mercenaires ou en chair à canon au profit d'Israël. Cette mise en garde fait suite à une tribune publiée dans The Jerusalem Post, signée par A.G. Jaff, qui suggérait d'annuler la dette étudiante et bancaire des jeunes Américains pour encourager le recrutement en vue d'une invasion terrestre de l'Iran. Selon l'auteur de la tribune, les effectifs actuels de l'armée américaine sont insuffisants face aux forces iraniennes, nécessitant entre 750 000 et 1,5 million de soldats, alors que la population âgée de 18 à 34 ans fait face à d'importants niveaux d'endettement. Ismail Bakaei a dénoncé sur le réseau X cette proposition, estimant que les Américains ne devraient ni payer ni risquer leur vie pour un conflit illégal voulu par autrui. Cette controverse s'inscrit dans le contexte des affrontements déclenchés le 28 février, lorsque les États-Unis ont rejoint Israël dans des frappes contre l'Iran qui ont coûté la vie au guide suprême Ali Khamenei, à de hauts dirigeants et à des civils. En riposte, Téhéran a pris le contrôle stratégique du détroit d'Ormuz et visé les monarchies alliées du Golfe par des attaques de missiles et de drones. Bien qu'un protocole d'entente soit sous méditation pakistanaise et ait été signé le 18 juin au sujet de la navigation, son application reste bloquée par des divergences sur les dispositifs de sécurité.
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0: Des morts alors que le Liban est de nouveau visé par des attaques israéliennes. L'armée israélienne a mené de nouvelles frappes contre le sud et l'est du Liban, faisant au moins 3 morts et 23 blessés, selon un bilan communiqué par le ministère libanais de la Santé. Les frappes survenues vendredi soir ont ciblé 5 localités réparties dans les régions méridionales de Tir et de Nabatieh, ainsi que dans la plaine de la Bekaa, à l'est du pays. Le ministère a précisé que plusieurs femmes, des enfants, ainsi que des membres du personnel médical figuraient parmi les blessés. Pour justifier cette opération, l'armée israélienne a affirmé réagir à une attaque de drones lancée par le Hezbollah contre des soldats israéliens, une déclaration à laquelle le mouvement libanais n'a pas réagi dans l'immédiat. Ces récents bombardements s'inscrivent dans un contexte de tensions persistantes. Les autorités libanaises recensent plus de 5000 violations de la trêve négociée sous l'égide des États-Unis commises par l'armée israélienne depuis juin, un total qui dépasse les 10 000 infractions si l'on prend en compte les précédents accords. Depuis le 2 mars, les attaques israéliennes ont causé la mort de plus de 4300 personnes au Liban. Une explosion dans une caserne militaire bolivienne fait plus de 10 morts. Une violente déflagration survenue dans une caserne militaire de la ville de Viacha, dans l'ouest de la Bolivie, a fait entre 10 et 15 morts selon la directrice locale de la santé Rita Nebraska. L'explosion a également blessé au moins 58 personnes, dont 52 civils et plusieurs militaires, d'après les déclarations du ministre de la Défense Ernesto Justiniano. Le drame s'est produit vendredi vers 14h30 local dans un secteur du site où étaient stockés des feux d'artifice. Des vidéos diffusées sur les réseaux sociaux ont montré une épaisse colonne de fumée noire s'élevant depuis cette base située en plein centre-ville. Alors qu'un premier communiqué officiel ne signalait que des dégâts matériels sans déplorer de victimes, les autorités ont précisé que les équipes de secours étaient désormais mobilisées pour soigner les blessés et soutenir leurs familles. Une enquête officielle a été ouverte afin de déterminer avec précision les causes de cet accident. La ville de Viacha, qui compte environ 100 000 habitants, est située à une trentaine de kilomètres au sud-est de la capitale administrative bolivienne, La Paz. Le bilan des inondations à la frontière népalo-chinoise dépasse les 1300 morts, des milliers de disparus. Les inondations survenues le long de la frontière entre la Chine et le Népal ont fait au moins 1308 morts et plus de 5600 disparus selon les bilans communiqués par les autorités népalaises et les médias d'État chinois. Cette catastrophe provoquée le 26 août par un effondrement glaciaire et montagneux a lourdement touché le Népal où l'Agence nationale de gestion des catastrophes a recensé au moins 1287 décès et 5083 personnes disparues. Au Tibet, les médias officiels chinois font état de 21 morts et 541 disparus, portant le bilan global combiné à 1308 victimes et 5624 personnes portées disparues. Parmi les personnes recherchées figurent plus de 800 ressortissants étrangers, notamment les randonneurs parcourant l'Himalaya et des pèlerins venus visiter le mont Kailash, un site sacré pour les hindous et les bouddhistes situé dans la région autonome du Xinjiang, également connu sous le nom de Tibet. Par ailleurs, au moins 17 corps ont été repêchés dans des rivières en Inde. Les autorités estimant qu'ils ont pu être emportés par le courant depuis le Népal, bien que ces victimes ne soient pas encore comptabilisées dans le bilan officiel.

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1: La Belgique condamne les honneurs militaires rendus aux criminels de guerre serbes de Bosnie, Mladic. Le ministre belge des Affaires étrangères, Maxime Prévost, a fermement condamné le projet de rendre hommage à Ratko Mladic lors d'une cérémonie commémorative en Serbie, avertissant qu'une telle initiative éloignait Belgrade des valeurs fondamentales de l'Union européenne, du respect de la dignité humaine et de la lutte contre l'impunité. Cette controverse a éclaté après le décès de l'ancien chef militaire serbe de Bosnie, surnommé le boucher de Bosnie, survenu le 27 août dans un centre de détention de l'ONU à La Haye. Condamné à la réclusion à perpétuité pour génocide, crime contre l'humanité et crime de guerre commis durant le conflit de 1992-95, notamment à Srebrenica, sa dépouille a été rapatriée jeudi en Serbie à bord d'un avion gouvernemental et accueillie avec les honneurs militaires. Une cérémonie d'hommage est prévue samedi à la maison de l'armée à Belgrade avant ses funérailles lundi. Cette décision, motivée par le ministre serbe de la Justice en raison de son grade de général, a suscité de vives réactions internationales. La commissaire européenne à l'élargissement, Marta Kos, le premier ministre croate Andrei Plenković, qui a averti que cela compromettrait l'adhésion de la Serbie à l'Union européenne, la justice internationale résiduelle de l'ONU et le Conseil musulman de Grande-Bretagne ont unanimement dénoncé toute glorification d'un criminel de guerre condamné. Le règlement en Ukraine doit refléter les réalités du terrain, affirme la Russie aux États-Unis. Moscou a appelé samedi l'administration américaine à prendre en compte les réalités du terrain dans toute perspective de règlement du conflit en Ukraine, affirmant que la situation évoluait au détriment de Kiev. Interrogé par l'agence TASS au sujet d'une possible venue à Moscou de l'émissaire spécial américain Steve Witkoff et de Jared Kushner, gendre de Donald Trump, le vice-ministre russe des Affaires étrangères, Sergei Ryabkov, a souligné que l'enjeu principal résidait dans la volonté de Washington de s'investir dans une issue concrète basée sur la situation actuelle. Cette déclaration fait suite aux propos de Donald Trump annonçant le départ de ses deux négociateurs pour tenter de sceller un accord de paix entre la Russie et l'Ukraine. Steve Witkoff et Jared Kushner, déjà intervenu dans les pourparlers relatifs à Gaza et à l'Iran, s'était déjà rendu à plusieurs reprises dans la capitale russe. Cette démarche représente une nouvelle tentative américaine pour débloquer le dialogue dans ce conflit déclenché en 2022. Les efforts de paix s'étaient enlisés dans le contexte de la guerre entre les États-Unis et l'Iran, tandis que la multiplication des frappes à longue portée entre Moscou et Kiev a entraîné des pertes civiles inédites depuis le début des hostilités. L'argent

a précisé que ces mesures légales ciblent tant les compagnies pétrolières actives que leurs actionnaires et leurs prestataires de services, affirmant que ceux cherchant à tirer profit d'une violation de la souveraineté argentine subiraient toute la rigueur de la loi. Le gouvernement argentin a réaffirmé ses revendications historiques et juridiques sur l'archipel des Malouines, la Géorgie du Sud, les îles Sandwich du Sud, ainsi que leur espace maritime associé. Le président Milei avait auparavant qualifié de menace imminente le projet pétrolier Offshore Sea Lion, exploité par la société britannique Rockhopper Exploration et l'entreprise israélienne Navitas Petroleum, alertant contre l'appropriation étrangère des réserves sous-marines. De son côté, Londres a rejeté ces sanctions en les qualifiant de manœuvres de politique intérieure, tout en réaffirmant son engagement envers ce territoire britannique d'outre-mer, occupé selon Buenos Aires de manière illégale depuis 1833. Les compagnies impliquées ont, quant à elles, confirmé leurs intentions de poursuivre les forages autorisés sous licence britannique. Mesdames et messieurs, c'est la fin de notre journal sur les ondes de la radio La Voix de la Turquie. Chers auditeurs, nous poursuivons avec une pause musicale. Nous écoutons Eypio et Sibel Can qui nous chantent Kiamam.

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14: Un pilier de l'éducation. Paru Shafaka, le père des orphelins de père. Nous sommes en 1863, le siècle le plus long et le plus douloureux de l'Empire. Les nouvelles funestes venues des champs de bataille avaient rempli les rues d'Istanbul de milliers d'orphelins privés de père. Ces enfants n'avaient pas seulement perdu une famille, ils avaient aussi perdu un avenir. C'est précisément dans ces jours sombres qu'une lumière s'alluma dans le cœur des cinq intellectuels ottomans idéalistes. Ils disaient « Les enfants de la nation doivent être instruits grâce à l'aide de la nation, mais avec le savoir le plus avancé du monde. » Aujourd'hui, nous allons parler d'un flambeau de l'éducation qui ne s'est jamais éteint depuis plus de 160 ans. Le refuge des enfants ayant perdu leur père, aux moyens limités, mais à l'intelligence brillante, comme un diamant. Bienvenue dans l'histoire inébranlable de Daru Shafaka, ce foyer de compassion dans l'âme et l'équité dans l'éducation. Daru Shafaka n'est pas seulement une école. C'est la première grande révolution de l'histoire de la société civile turque. Ses fondateurs, Yusuf Ziya Pasha, Gazi Ahmet Muhtar Pasha, Tevfik Pasha de Vidin, Esat Pasha de Chios et Ali Naki Efendi, comptaient parmi les plus hauts fonctionnaires et militaires les plus instruits de leur époque. La société d'enseignement islamique, Cemiyeti Tedrisiye Islamiye, qu'ils fondèrent, fut la première organisation de la société civile à prouver que le peuple pouvait, par ses propres moyens, lancer une véritable mobilisation en faveur de l'éducation. Tout commença modestement avec l'éducation des jeunes apprentis du Grand Bazar. Mais la vision était bien plus grande. Grâce aux dons du sultan Abdelaziz et aux contributions accumulées pièce par le peuple, un imposant bâtiment de pierre conçu par l'architecte italien Barberini, s'éleva dans le quartier de Fatih. Ce bâtiment comptait, à l'époque, parmi les installations éducatives les plus modernes, même à l'échelle européenne. L'objectif fondamental gravé au fronton de Daru Shafaka n'était pas de considérer les orphelins comme de simples bénéficiaires d'une œuvre de bienfaisance, hayrat, terme désignant dans l'Empire ottoman les structures offrant un service public gratuit, mais de les doter de l'enseignement scientifique, mathématique et linguistique le plus moderne de l'époque pour en faire de véritables citoyens du monde. Ce système, internat gratuit et entièrement financé par bourse, devint l'un des précurseurs les plus nobles du concept d'égalité des chances à l'échelle mondiale. Ce qui rend véritablement Daru Shafaka immortel, ce sont les génies qui, sortis de ce bâtiment de pierre, ont façonné le destin de la Turquie et du monde. Daru Shafaka n'a pas seulement nourri les enfants, elle a gravé dans leur esprit l'idée que rien n'est impossible. Les enfants du foyer de la compassion

0: l'opposition, les génies formés à Dachka. Le succès de Darshafaka ne réside pas seulement dans ce bâtiment de pierre, mais dans les véritables histoires de ces enfants entrés orphelins par cette porte et qui en sont ressortis intellectuels ayant changé le monde. Laissons de côté les légendes et écoutons l'histoire de ces véritables Dachkal formés par ce foyer de compassion qui ont marqué notre histoire de leur empreinte. En tête de cette liste figure l'un des pionniers de la peinture turque, le peintre Mahmut Cuda. Entré à Darüşşafaka en 1918, Cuda y reçut une éducation qui grava en lui la rigueur artistique avant de participer plus tard en Europe à la fondation de l'Union des peintres et sculpteurs indépendants représentant la peinture turque. La minutie de son pinceau est le reflet direct de cette éducation profonde reçue à Dachka. Parmi les génies formés par Darüşşafaka, l'un des noms les plus brillants, représentant le sommet de la science, est incontestablement le professeur Adnan Sokullu. Diplômé de Darüşşafaka en 1929, Sokullu, grâce à l'éducation rigoureuse reçue dans ce nid de compassion, a bâti une carrière qui a marqué un tournant non seulement en Turquie, mais dans l'histoire mondiale de la médecine et de la physique. Devenu une autorité mondiale grâce à ses travaux pionniers sur l'utilisation de l'échographie à des fins de diagnostic en médecine, Sokullu a prouvé, en s'appuyant sur les bases solides acquises à Dachka, que le savoir n'a pas de limite. Après l'obtention de son diplôme, il n'a jamais rompu le lien affectif avec son école, devenant un modèle à la fois par sa réussite académique et par son profil d'intellectuel de Darüşşafaka. Aujourd'hui, grâce à son rôle pionnier dans le développement des technologies d'imagerie utilisées par la médecine moderne, il est entré dans l'histoire comme l'un des plus grands talents scientifiques que cette fondation ancestrale ait offert au monde. Parmi les génies polyvalents formés à Darüşşafaka, le nom le plus important, celui qui a su marier l'élégance de la musique turque à une technique moderne, est sans conteste Reşat Aysu. Diplômé de Darüşşafaka, Aysu a su transposer dans ses compositions originales la discipline et la profondeur culturelle acquises sous le toit de cette fondation ancestrale. Il convient ici d'ouvrir une parenthèse. Said Faik Abasıyanık n'est pas un ancien élève de Darüşşafaka. Cependant, en léguant avec sa mère l'intégralité de son héritage à cette institution, il est devenu le plus éminent de ceux qui, bien qu'il n'en soit pas diplômé, sont de l'esprit de Darüşşafaka. Ce testament, conservé aujourd'hui au musée de Darüşşafaka, est la preuve que même ceux qui n'y ont pas été diplômés considèrent ce foyer comme un véritable berceau paternel. En arrivant à l'époque moderne, on retrouve Dachka partout, du monde des affaires jusqu'au monde académique. D'hommes d'État comme Necdet Seçkinöz, ancien sous-secrétaire d'État et ancien haut fonctionnaire du Premier ministère, jusqu'au PDG dirigeant aujourd'hui des entreprises mondiales, des milliers de Dachkalı incarnent l'actualité permanente du savoir enseigné par cette institution. Darüşşafaka n'a jamais laissé les enfants oublier l'absence de leur père. Au contraire, elle a transformé ce manque en un immense sentiment de responsabilité envers la société et en une ambition de réussite. Chaque nom inscrit dans le registre des diplômés témoigne de la manière dont une histoire de perte peut se transformer en une épopée de réussite. Ce qui distingue le plus nettement Darüşşafaka des autres écoles de son époque, c'est cette approche pédagogique toujours tournée vers le savoir de demain. Ce n'était pas un hasard si, dès sa fondation, l'école dispensait une formation en télégraphie, la technologie la plus avancée de l'Empire ottoman à l'époque. L'objectif n'était pas seulement d'instruire les orphelins, mais de leur donner les compétences nécessaires pour occuper les postes les plus stratégiques de l'État. L'importance accordée à l'enseignement du français ainsi que la rigueur dans les sciences étaient pour l'époque de véritables révolutions. Aujourd'hui encore, cet héritage d'actualité du savoir continue de vivre dans l'ADN de l'école. Ayant adopté l'enseignement en anglais dès 1955 pour s'ouvrir au monde global, Dachka fonctionne aujourd'hui comme un véritable pôle d'enseignement axé sur les sciences, la technologie, l'ingénierie et les mathématiques. Avec ses laboratoires d'intelligence artificielle, ses classes de robotique et de programmation et ses ateliers d'entrepreneuriat, un élève de Dachka sort diplômé avec un bagage de connaissances capable de rivaliser non seulement en Turquie, mais partout dans le monde. Le programme ne se limite pas à préparer aux examens. Il apprend aux enfants à s'adapter au rythme effréné d'un monde en mutation, à développer leur esprit critique et à rester en phase avec l'actualité du savoir. Alors, quelle est la place de Darüşşafaka dans le monde ? Cette institution est devenue, à l'échelle mondiale, une référence incontournable en matière de société civile et d'éducation. Elle est étudiée sur les plateformes internationales comme l'un des exemples les plus durables et les plus réussis d'égalité des chances dans l'éducation. Si de nombreuses institutions dans le monde offrent aux orphelins un simple hébergement, il est presque impossible d'en trouver une autre qui, comme Darüşşafaka, les forme au plus haut niveau scientifique pour en faire des intellectuels d'élite, tout en poursuivant cette mission depuis 160 ans, entièrement grâce aux dons du peuple. Avec les prix remportés lors des compétitions internationales de robotique, des élèves impliqués dans des projets de la NASA et des diplômés admis avec bourse complète dans les universités les plus prestigieuses du monde, de Harvard à Oxford, Darüşşafaka est une véritable marque de Turquie. Cette école proclame au monde « Si vous touchez l'intelligence avec compassion et un enseignement de qualité, vous pouvez créer un miracle qui dépasse les frontières de la géographie et de la pauvreté. » Le plus grand miracle accompli par cette institution est d'avoir prouvé qu'un orphelin venu du coin le plus reculé d'Anatolie pouvait acquérir les compétences nécessaires pour intégrer les meilleures universités du monde. Ce n'est pas seulement la réussite d'une école, c'est l'une des garanties les plus solides de la paix sociale et de la démocratie. Chaque enfant diplômé de Dachka sort de l'école avec une conscience de sa responsabilité envers la société. Et cette chaîne de bienfaisance se poursuit sans interruption depuis 160 ans. À l'ombre d'un pilier de l'éducation, nous avons écouté l'extraordinaire histoire de l'intelligence et de la compassion. Dachka nous a enseigné ceci. Tendre la main à un enfant, c'est construire l'avenir d'une nation. Lors de notre prochaine étape, nous parlerons d'un autre miracle du XIXe siècle. Ce vaste projet de compassion par lequel le sultan Abdulhamid II ouvrit ses portes à toute l'humanité, sans distinction de religion, de langue ou d'origine. La porte de la compassion. Darul Ajaze. Rendez-vous pour découvrir la forme la plus universelle de la miséricorde. Restez sur les traces du savoir et de la conscience. Une main se tend, une vie change. C'est alors que l'histoire s'accomplit. Rendez-vous la semaine prochaine dans une histoire de solidarité.
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Au premier coup de tambour, un pied touche le sol, puis une main s'élève dans les airs et le corps se fond dans le rythme de la musique. Dans le monde turcique, la danse est parvenue jusqu'à aujourd'hui en se distillant au cœur même de la vie, des nuits de la steppe au mariage, des fêtes printanières à la course des chevaux. Du Halaï d'Anatolie au Yalda d'Azerbaïdjan, du Turkestan au Caucase, chaque contrée a apporté sa propre nuance à ce patrimoine commun. En certains lieux parlent les pieds, en d'autres les mains. Mais derrière chacun d'eux réside le même sentiment, se retrouver sur un même rythme et porter le mouvement venu du passé vers l'avenir. Lorsque nous observons les danses du monde turcique, nous constatons de fortes convergences malgré l'éloignement géographique. Au premier rang de celle-ci figure le fait que la danse est bien souvent le mouvement d'une communauté plutôt que d'une performance individuelle. Dans le Halaï d'Anatolie, le Yalda d'Azerbaïdjan et diverses danses collectives d'Asie centrale, les hommes et les femmes se rejoignent main dans la main ou épaule contre épaule sur un même rythme. La danse raconte ainsi le « nous » bien plus que le « je ». Ces mains ne sont pas simplement l'élément d'un mouvement, elles sont aussi le symbole de la solidarité et du lien entre les générations. Bien que le halaï, le horon, le zeybek, le yalı et les danses du Turkestan inspirées de la nature, des chevaux et de la vie quotidienne présentent des formes différentes, ils représentent tous un héritage commun nourri à la même racine culturelle, façonné par l'histoire et les modes de vie propres à chaque territoire. La nature constitue l'une des sources les plus puissantes de la danse dans le monde turcique. L'immensité de la steppe, la majesté des montagnes, le vol des oiseaux, le galop des chevaux et le souffle du vent se sont reflétés dans le langage corporel des danses. Dans certaines danses du Turkestan, on observe l'imitation des oiseaux, des chevaux ou des mouvements de la nature. L'être humain s'exprime ainsi non pas comme une entité distincte de la nature, mais comme partie intégrante de celle-ci. La place profonde du cheval dans la culture turcique s'est tout particulièrement traduite dans les danses, à l'instar du Kara Jorga des Kazakhs, le rythme de l'allure et de la course du cheval renaît à travers le corps. Dans les danses d'hommes et de femmes, c'est la conception esthétique propre à chaque région qui s'impose. La force et le courage, ou parfois la grâce et la délicatesse, se reflètent dans les gestes.

0: gestes. Tandis que les mains, les doigts et les poignets s'expriment avec éloquence dans les danses ouzbèques et ouïghours, les pieds et les mouvements corporels vigoureux prédominent dans certaines danses d'Anatolie et du Caucase. Au-delà de la diversité des mouvements, le dénominateur commun reste le lien que l'être humain tisse avec la nature et avec ses propres émotions. Le lazgi d'Ouzbékistan est une tradition majeure qui exprime le monde intérieur de l'homme par des mouvements de mains, de bras, d'épaules et de visage, rendant la musique véritablement visible à travers la danse. Le Kuchtepté du Turkménistan reflète quant à lui l'effervescence collective de la communauté par les mouvements rythmés des épaules et des bras. Perpétué lors des mariages, des fêtes traditionnelles et des réjouissances, il réunit les individus dans une même cadence. Le Yallı d'Azerbaïdjan, avec sa ronde avançant main dans la main et côte à côte, est un symbole puissant d'unité et de solidarité. Dans le Halaï d'Anatolie, les personnes alignées au son du tambour et de la zurna expriment à chaque pas la confiance mutuelle et l'action commune. Dans le Zeybek, l'ouverture des bras, le port de tête altier et les pas lents se transforment dans le langage du corps en une affirmation de courage, de liberté et de posture individuelle. Dans les cultures kazakhes et kirghizes, la danse porte les empreintes du cheval, de la nature, de la chasse et de la vie nomade, tandis que le corps transpose les mouvements du quotidien et de la steppe en un récit sans parole. L'agilité du cheval, la rudesse et l'immensité du Turkestan se mêlent au rythme de la danse. Dans les danses ouïghours, les mains, les poignets et les doigts sont à l'honneur. Le moindre geste devient une expression raffinée qui rend la musique palpable. Témoin de la culture urbaine, des échanges culturels séculaires et d'un riche patrimoine musical, ces danses révèlent le patrimoine chorégraphique florissant du monde turcique, développé dans diverses contrées, mais animé par une même âme culturelle. À travers l'ensemble de ces exemples, nous constatons que les points communs de la danse dans le monde turcique ne résident pas uniquement dans la gestuelle. Le trait d'union de ces danses est leur capacité à lier l'être humain à sa communauté. Il y a de la joie dans les rondes exécutées autour des mariés. Il y a une renaissance dans les célébrations du printemps. Il y a du courage dans les figures guerrières. Il a le lien de l'homme avec son environnement dans les mouvements mimant la nature. Il y a de la solidarité dans les danses de groupe. En somme, la danse raconte la vie, même en mouvement. Dans le monde turcique, la danse, plutôt que d'enfermer le passé dans un musée, le fait revivre au présent. Lorsqu'un enfant reproduit les quelques pas appris de ses aînés, il n'apprend pas seulement à danser, mais s'approprie également le patrimoine culturel de sa famille et de son peuple. Lorsque jeunes et anciens se rejoignent sur le même tempo, un pont invisible s'établit entre les générations. Car la langue de la danse ne vieillit pas. Même si les mots et les frontières changent, les pieds retrouvent la cadence au son du tambour et les êtres unissent le passé et l'avenir dans un même mouvement. Des mariages d'Anatolie aux montagnes du Caucase, du bout des doigts des danseurs ouzbeks aux ensembles turkmènes, du rythme de la steppe kazakh aux mélodies du Turkestan, bien que les noms et les formes des danses varient, l'esprit commun qu'elles portent continue de vivre. Dans la voie des racines, nous avons exploré les danses du monde turcique. Tout au long de ce grand voyage culturel, s'étendant de la steppe aux montagnes, des mariages aux jours de fête, du rythme des chevaux au battement du cœur humain, nous avons vu que la danse ne se résume pas à de simples mouvements. La danse est identité, solidarité, allégresse et capacité à se relever face au deuil. Et elle est sans doute, avant toute chose, le pas que pose l'être humain pour ne pas oublier sa propre histoire. Au prochain épisode, pour partir sur les traces d'une autre voie, d'une autre couleur et d'un autre patrimoine culturel, aux quatre coins du monde turcique.
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Bonjour chers auditeurs, saviez-vous que parmi 223 mots issus de plus de 75 langues, les 15 plus beaux mots du monde ont été désignés? Un jury international composé de linguistes, d'écrivains et d'experts culturels a élu le vainqueur selon des critères qu'il a établis. Et de plus, un mot du turc figure sur cette liste. Découvrons maintenant tous les détails ensemble. Lors d'une évaluation internationale organisée par Babel, la plateforme d'apprentissage des langues basée en Allemagne, le mot Kaitakitanga, issu de la langue maori, le peuple autochtone de Nouvelle-Zélande, a été élu plus beau mot du monde. En analysant des milliers de débats linguistiques tenus sur des communautés en ligne telles que Reddit et TikTok, Babel a établi une présélection de 223 mots issus de 75 langues que les gens trouvaient beaux, percutants ou uniques. Les suggestions d'experts linguistiques et culturels ont également été ajoutées à la liste. Ensuite, un jury international composé de linguistes, d'écrivains et d'experts culturels a déterminé le lauréat selon des critères de musicalité, de profondeur sémantique, de rareté et d'importance culturelle. Mais précisons également ceci. Ce résultat ne constitue pas un classement scientifique ou universellement valable, mais une sélection subjective construite autour de la sonorité, du sens, de l'originalité linguistique et de la portée culturelle des mots. En langue maori, Kaitiakitanga exprime la responsabilité de protéger la nature et d'en prendre soin au nom des générations futures. Le mot n'englobe pas seulement la préservation de l'environnement, mais aussi une conscience de tutelle et de transmission sacrée fondée sur la vision maori du monde. Babel a précisé que le mot se distinguait tant par sa prononciation singulière que par le sens aux multiples facettes qu'il porte en un seul terme. Dans la déclaration de l'entreprise, il a été indiqué « Kaitakitanga est un mot extraordinaire de par sa sonorité propre, son sens profond et le fait qu'il exprime un concept qui n'a pas d'équivalent direct dans de nombreuses langues. Il reflète en même temps la responsabilité de protéger l'environnement pour les générations futures, l'un des sujets les plus essentiels de notre époque. Il illustre le pouvoir de la langue à exprimer des valeurs complexes en un seul mot. » Esteban Touma Portilla, l'un des experts linguistiques de Babel, a quant à lui souligné qu'à l'heure où les effets du changement climatique se font de plus en plus ressentir, ce concept prenait une dimension à l'échelle mondiale. Portilla a déclaré « Alors que les humains vivent les conséquences du changement climatique, le Kaitakitanga nous rappelle notre responsabilité envers l'environnement et les uns envers les autres ». Selon Babel, certains mots que l'on trouve particulièrement dans des langues minoritaires ou menacées de disparition apportent de nouvelles perspectives au monde en exprimant des expériences et des valeurs sans équivalent exactes dans d'autres langues. Dans sa déclaration au NZ Herald, l'experte linguistique Maren Poli a indiqué que la beauté d'un mot ne découlait pas uniquement de sa sonorité ou de son sens, ajoutant « Ce qui rend un mot véritablement spécial, c'est la sonorité, le sens, le contexte culturel et le lien qu'il tisse avec la société au bon moment. » En particulier, les mots racontant des expériences et des valeurs sans équivalent direct dans d'autres langues apportent de nouvelles perspectives à notre manière de percevoir le monde.

Mais quel mot du turc a-t-il réussi à se hisser dans la liste? En turc, le mot yakamoz a été sélectionné parmi les 15 plus beaux mots du monde. À l'exception du kaetikitanga, aucun classement de beauté n'a été établi parmi les autres mots. Venons-en à l'intégralité de la liste des 15 mots sélectionnés. Le gagnant, le mot occupant la première place que nous avons évoquée. Kaetikitanga, en langue maori. Définition, la responsabilité de protéger et de veiller sur la nature et l'environnement au nom des générations actuelles et futures. En deuxième position, aura, grec, désigne l'énergie ou l'atmosphère particulière ressentie autour d'une personne. 3. Iraet, gallois, nostalgie profonde et douce amère ressentie pour

un foyer ou une époque perdue ou qui n'ont jamais été pleinement possédées. 4. Ikigai, japonais, la raison d'être qui donne à l'homme un motif pour sortir du lit chaque matin. 5. Iri, ukrainien. Selon les légendes, contrée chaude et féerique vers laquelle les oiseaux et les âmes migrent en hiver. 6. Kintsugi, japonais. L'art de réparer les céramiques brisées à l'or afin de rendre les fissures visibles plutôt que de les dissimuler. 7. Luftmensch, yiddish. Personne idéaliste ou rêveuse qui vit davantage de ses idées et de ses rêves que des pratiques quotidiennes. 8. Mami Lapinatapai, Yagan. Regard significatif partagé au moment où deux personnes souhaitent que l'autre fasse le premier pas. 9. Naz, ourdou. Sentiment de confiance et de fierté procuré par le fait de se savoir aimer inconditionnellement. 10. Ojalá, espagnol. Expression de souhait qui espère sincèrement la réalisation d'une chose. 11. Porunkusema, finnois. Mesure traditionnelle de distance désignant le parcours qu'un renne peut effectuer avant de devoir s'arrêter pour uriner. 12. Saudade, portugais. Nostalgie profonde qui fait souffrir par l'absence tout en éveillant de beaux sentiments. 13. Ubuntu, zoulou. Philosophie d'humanité partagée reposant sur la conception « je suis parce que nous sommes ». 14. Yakamoz, turc. Le scintillement argenté produit par la lumière de la lune à la surface de l'eau. Et enfin 15. Zéphyr, grec. Brise légère, douce et rafraîchissante.

En vous souhaitant une vie toujours remplie de mots porteurs de belles et douces significations, au plaisir de vous retrouver lors de notre prochain épisode de notre programme. Au revoir.

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Nous espérons vous retrouver demain à la même heure et sur la même longueur d'onde. Au revoir.